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0: 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Passez une belle journée sur Ozon FM.

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1: Bonjour à tous et à toutes sur Ozones FM. Il est l'heure de votre météo du vendredi sur Châtellerault et ses alentours. Ce matin, attendez-vous à un ciel variable. Pour les températures, elles seront d'autour de 26 degrés ce matin. Dans l'après-midi, un temps magnifique, les températures

0: Ah, bref, voilà quoi.
1: Ouais, j'entends, mais. Je suis à coup-tif, hein, je suis pas. Pas à psy, hein. Excusez-moi. Hein.
0: Petit godet ?

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1: Aujourd'hui, 26 juin, son nom rime avec victoire pour sa petite nation, du moins en taille, mais très grande en ce qui concerne le football, Hector Scarrone.
2: Il était un serial buteur, il était très talentueux et il va mener son pays au sommet du foot mondial. Hector Scarrone est né le 26 novembre 1898 à Montevideo en Uruguay. Le footballeur, attaquant de son état, a le sens du but dans la peau. Il est très jeune quand il connaît les vraies joutes footballistiques et quand il débute chez les grands du club de Nacional de sa ville natale, il a 18 ans. Un club au sein duquel il évolue 10 ans, une décennie, le temps de garnir son palmarès, 7 titres de champion d'Uruguay, entre autres, avant un 8e et un dernier glané en 1934. Le temps aussi d'enfiler le maillot de la Céleste, celui de l'équipe nationale uruguayenne. Plusieurs éditions de la Copa América à son actif, mais aussi les titres olympiques de Paris en 1924 et ceux d'Amsterdam en 1928, sans oublier la Coupe du Monde 1930 chez lui en Uruguay. Il sera en effet présent sur la pelouse du stade Centenario de Montevideo le jour de la finale remportée par lui et ses coéquipiers 4-2 face aux voisins argentins. Histoire de célébrer comme il se doit sa dernière sélection, il devient alors un des premiers champions du monde de l'histoire. L'histoire, il continuera de l'écrire, un des premiers footballeurs uruguayens expatrié en Europe, il jouera une poignée de rencontres avec le FC Barcelone en 1926, avant l'Italie entre deux séjours à l'Inter Milan et à l'US Palerme, mais sans pour autant oublier son club de quasiment toujours, du National. Près de 200 buts en club, une trentaine de sélections pour une cinquantaine de caps, lui qui deviendra au début des années 50 coach du Real Madrid. El Mago, le magicien, disparaît le 4 avril 1967.
1: Allez, on se retrouve demain pour d'autres histoires d'un jour. On s'intéressera à une très grande championne de ski. Il s'agit de Régine Cavagnou, qui est née un 27 juin. Mais ce sera demain pour d'autres histoires d'un jour avec Mémoire Sport.

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0: 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Passez une belle journée sur Aux Ondes FM.
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2: Vous plairez pas à tous. Acceptez-vous, il faut vous plaire à vous. Il y aura toujours quelqu'un pour parler de travers.

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1: Bonjour à tous. 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
1: 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Passez une belle journée sur Ozon FM.
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0: Bonjour à tous et à toutes sur Aux Ondes FM. Il est l'heure de votre météo du vendredi sur Châtellerault et ses alentours. Ce matin, attendez-vous à un ciel variable. Pour les températures, elles seront autour de 26 degrés ce matin. Dans l'après-midi, un temps magnifique, les températures monteront jusqu'à 36 degrés. Ce soir, un ciel partiellement nuageux, il fera environ 37 degrés. Aujourd'hui, les températures varient entre 24 et 38 degrés. Passez une belle journée sur Aux Ondes FM.
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0: Tu peux me donner le titre d'une chanson que tu voudrais entendre à la radio arc-en-ciel? Amour de Louise Attaque.
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1: Bonjour à tous sur Ozone FM. Voici votre point météo de midi pour Châtellerault et sa région. Ce vendredi après-midi, quelques éclaircies avec environ 34 degrés. Ce soir, un ciel globalement dégagé. Il fera autour de 36 degrés. Et pour demain samedi matin, prévoyez des orages avec 24 degrés au réveil. Tout de suite, retrouvez Histoire d'un jour avec Guillaume Barret. Bon après-midi sur Ozone FM.
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3: Aujourd'hui 26 juin, son nom rime avec victoire pour sa petite nation, du moins en taille, mais très grande en ce qui concerne le football, Hector Scarrone.
4: Il était un serial buteur, il était très talentueux et il va mener son pays au sommet du foot mondial. Hector Scarrone est né le 26 novembre 1898 à Montevideo en Uruguay. Le footballeur, attaquant de son état, a le sens du but dans la peau. Il est très jeune quand il connaît les vraies joutes footballistiques et quand il débute chez les grands du club de Nacional de sa ville natale, il a 18 ans. Un club au sein duquel il évolue 10 ans, une décennie, le temps de garnir son palmarès, 7 titres de champion d'Uruguay, entre autres, avant un 8e et un dernier glané en 1934. Et le temps aussi d'enfiler le maillot de la Céleste, celui de l'équipe nationale uruguayenne. Plusieurs éditions de la Copa América à son actif, mais aussi les titres olympiques de Paris en 1924 et ceux d'Amsterdam en 1928, sans oublier la Coupe du Monde 1930 chez lui en Uruguay. Il sera en effet présent sur la pelouse du stade Centenario de Montevideo le jour de la finale remportée par lui et ses coéquipiers, 4 buts à 2 face aux voisins argentins. Histoire de célébrer comme il se doit sa dernière sélection, il devient alors un des premiers champions du monde de l'histoire. L'histoire, il continuera de l'écrire, un des premiers footballeurs uruguayens à expatrier en Europe. Il jouera une poignée de rencontres avec le FC Barcelone en 1926, avant l'Italie entre deux séjours à l'Inter Milan et à l'US Palerme, mais sans pour autant oublier son club de quasiment toujours, du National. Près de 200 buts en club, une trentaine de sélections pour une cinquantaine de caps, lui qui deviendra au début des années 50 coach du Real Madrid. El Mago, le magicien, disparaît le 4 avril 1967.
3: Allez, on se retrouve demain pour d'autres histoires d'un jour. On s'intéressera à une très grande championne de ski. Il s'agit de Régine Cavagnou, qui est née un 27 juin. Mais ce sera demain pour d'autres histoires d'un jour avec Mémoire Sport.
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0: 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Passez une belle journée sur Ozone FM.
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Mais bon, au moins ça y est, toutes les photos sont supprimées, tous les contacts sont bloqués, supprimés. Mais c'est l'occasion de... Je sais pas. Mourir ou renaître. Certainement mourir pour renaître. Et voilà. Et toi, ça va?

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1: Bonjour à tous, vous êtes bien sur Ozone FM. Voici votre météo pour cet après-midi et la soirée pour Châtellerault et ses alentours. Ce vendredi après-midi, un ciel dégagé avec environ 36 degrés. En soirée, des nuages et des éclaircies. Il fera autour de 36 degrés. Bon après-midi sur Ozone FM.
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0: 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Passez une belle journée sur Ondes FM.
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1: Bonjour à tous, vous êtes bien sur Ozone FM. Voici votre météo pour cet après-midi et la soirée pour Châtellerault et ses alentours. Ce vendredi après-midi, un ciel dégagé avec environ 36 degrés. En soirée, des nuages et des éclaircies. Il fera autour de 36 degrés. Bon après-midi sur Ozone FM.

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0: 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Passez une belle journée sur Aux Ondes FM.
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2: Bonjour, vous êtes sur Ozones FM et voici votre météo du week-end pour Châtellerault et ses alentours. Pour ce samedi 27 juillet et ce dimanche 28 juillet. Samedi, des orages, avec des températures entre 24 et 38 degrés. Dimanche, un ciel couvert, entre 21 et 30 degrés. Passez une excellent week-end sur Ozones FM.

Bonsoir à tous sur Ozondes FM. Voici votre météo du soir pour Châtellerault et sa région. Ce vendredi soir, de belles éclaircies avec environ 35 degrés. Demain samedi, la journée sera marquée par des orages avec des températures comprises entre 24 et 38 degrés. Passez une bonne soirée sur Ozondes FM.

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0: 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Passez une belle journée sur Aux Ondes FM.
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1: Bonjour, vous êtes sur Ozones FM et voici votre météo du week-end pour Châtellerault et ses alentours. Pour ce samedi 27 juillet et ce dimanche 28 juillet. Samedi, des orages, avec des températures entre 24 et 38 degrés. Dimanche, un ciel couvert, entre 21 et 30 degrés. Passez un excellent week-end sur Ozones FM.
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0: Bonsoir à tous sur Ozone FM. Voici votre météo du soir pour Châtellerault et sa région. Ce vendredi soir, de belles éclaircies avec environ 35 degrés. Demain samedi, la journée sera marquée par des orages avec des températures comprises entre 24 et 38 degrés. Passez une bonne soirée sur Ozone FM.
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0: fermé, télétravail.
1: Confinement a donc commencé hier à midi.
0: Votre quotidien va changer à partir d'aujourd'hui.
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0: à respecter.
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3: Bonsoir à tous sur Aux Ondes FM. Voici votre météo du soir pour Châtellerault et sa région. Ce vendredi soir, de belles éclaircies avec environ 35 degrés. Demain samedi, la journée sera marquée par des orages avec des températures comprises entre 24 et 38 degrés. Passez une bonne soirée sur Aux Ondes FM.
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